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La musique, c'est un si bon exutoire. Healing by Sound, je le pense comme un espace qui permet à chacun d'accueillir toutes sortes d'émotions.

La dub fait partie des premiers genres musicaux auxquels j'ai été initié. Mon père est un très grand amateur de reggae. Ses sonorités, elles ont bercé toute mon enfance et elles continuent de résonner très fort en moi.

Merci à tous et à toutes d'être présents et de vous laisser porter aujourd'hui par ma sélection. Le premier épisode de Healing by Sound se finit dans quelques morceaux. Et je vous laisse maintenant avec Mother Erica et son titre Me.

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1: Hello la communauté de Radio, ici Blanche. Je présente aujourd'hui le premier épisode de mon émission Fog Foxies. Désolée pour la qualité du son, c'est juste là parce que je devais prendre la parole rapidement avant que l'épisode y commence pour une petite remise en contexte. Donc là, c'est le premier épisode de mon émission. J'ai interviewé Maya Zaton, une personne avec qui j'étais aux Beaux-Arts de Annecy et qui est maintenant basée en banlieue parisienne. Voilà, elle a un rapport à la musique qui est ultra intéressant dans son travail. J'espère que ça vous intéressera autant que moi. Il y a un épisode qui sortira tous les derniers mercredis du mois. C'est la première fois que je fais ça, que j'interviewe quelqu'un ou que tout simplement je fais de la radio. Donc voilà, j'espère que vous serez tolérants et que vous aimerez ça.

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1: Coucou Maya.
2: Coucou Blanche.
1: Ça va?
2: Oui, et toi?
1: Oui, ça va. Alors là, je suis venue, on est chez toi.
2: Dans le 91.
1: Voilà. T'étais cette semaine à tes cours de prépa pour passer la grègue.
2: Ouais, voilà, l'agrégation art plastique.
1: Parce que t'as passé ton diplôme en juin.
2: Exact, j'ai eu mon DNCEP et j'enchaîne direct avec une autre année d'études.
1: Parce que en gros, avec Maya, on s'est rencontrés aux Beaux-Arts de Annecy en 2023, je pense, pendant notre troisième année. Et on était à l'école ensemble et on travaillait ensemble le midi dans une école primaire.
2: Mais c'est plus par ça qu'on s'est connus, en fait.
1: Ouais. Parce qu'on s'est plus rapproché à la deuxième partie de l'année. Ouais. Ok, donc là, tu es à Paris pour cette année et tu vas entrer en résidence à partir du mois de janvier.
2: J'entre en résidence au DOC de un an avec une exposition en septembre. Donc, c'est une résidence post-diplôme. C'était en lien avec plusieurs beaux-arts, Annecy, Caen, Bourges.
1: Bah, trop hâte de voir. En gros, pour faire court, parce que ce sera sûrement le premier épisode de l'émission Fog Foxes, donc je synthétise un peu l'émission. Elle est diffusée par Radio, qui est une nouvelle radio web radio sur Marseille. Cette émission, ça va être un épisode par mois qui sera diffusé le mercredi, qui s'appelle Fog Foxes, donc en mode les renards du brouillard. Et ça parle un peu de nous en tant qu'auditeurs, auditrices de musique dans la vingtaine, notre génération, de comment on se situe vis-à-vis de ça. Dans les émissions, souvent, on fait des playlists commentées. Donc, soit j'invite des personnes à venir parler de leur rapport à la musique, de leur playlist, tout ça. Soit je suis solo, mais là, c'était trop cool. Enfin, moi, ça me faisait trop plaisir qu'on fasse ça ensemble. Parce que toi, je sais que tu as un certain rapport à la musique. Tu en as parlé dans ton diplôme aussi. Enfin, tu pourras nous en reparler. Et donc, Maya, on a écouté la musique, là, pour commencer l'émission, qui s'appelle
2: Pchouka Maya. Donc Pchouka Maya, ça veut dire Maya l'abeille. C'est une musique de l'artiste Accent. Et donc c'est de la disco polo. Donc c'est un sample du générique de Maya l'abeille. Et vu que je m'appelle Maya, c'est une musique qu'on m'a souvent renvoyée aussi hein, depuis toute petite. Et là j'ai pris la musique polonaise parce que du coup je suis polonaise. Et en fait je parle pas très bien polonais aussi. Et cette musique elle m'avait un peu permis d'apprendre le polonais. Donc Maya l'abeille qui va au déjeuner, au petit-déj, enfin voilà. Et
1: parce que c'est quoi l'histoire de Maya l'abeille en fait?
2: Bah en fait je sais pas trop.
1: C'est quoi
2: elle a son meilleur ami là, le criquet, mais franchement sinon je sais pas trop quoi. Elle vole. Elle boit le nectar sur les fleurs. Et là-bas, il y a Gucho, sur les tulipes, il attend le petit-déj, enfin voilà. Ouais, du coup, j'avais trop appris cette musique. Et je m'en souviens qu'avec mes amis aussi, c'était un peu une blague, parce que pour mon anniversaire, ils dansaient sur cette musique, parce que bah, ça me représentait un peu, quoi.
1: Et donc toi, c'est toi qui allais chercher la version polonaise, enfin, quand est-ce que t'as découvert qu'il y avait un...
2: En fait, je cherchais de la disco polo, et je suis tombée sur cet artiste, donc Accent. Et après, j'ai vu qu'il avait fait cette musique qui portait mon prénom, quoi. Donc, j'ai commencé à écouter et j'ai trop kiffé.
1: Et lui, il est gavé connu, Accent.
2: Il est connu dans le domaine de la disco polo. Et après, la disco polo, c'est un peu un genre de beauf, quoi. Vraiment, c'est pas du tout village.
1: Ouais.
2: Donc voilà, c'était une musique qui s'est développée après le régime communiste fini, quoi. Et en fait, il n'y a pas longtemps, elle s'est aussi faite approprier par les régimes de droite, en mode on est fiers de notre Pologne paysanne, ouvrière, etc. Mais plus récemment, elle est aussi réappropriée par des artistes, des milieux cuir, tout ça. Je sais que je dis bizarrement cuir.
1: Oh, on s'en fiche.
2: Et j'ai un accent polonais quand je dis Et bref, mais oui, c'est une musique de boîte. Souvent, en fait, quand en France, on a des boîtes de nuit en mode... Il y a une salle en mode chata ou une salle... Bah, en Pologne, il y a la boîte de nuit normale avec une salle disco polo. C'est une musique ultra rythmée, répétitive, mais ultra rythmée en mode vite, quoi.
1: Ouais.
2: Et qui parle d'amour, de séduction, de jalousie. Et souvent, les musiques en Pologne, ça parle de ça.
1: Genre. D'amour et tout, genre.
2: D'amour et de jalousie.
1: Ouais.
2: Où t'es pas sorti ce soir, mon bébé.
1: Mais je crois que c'est grave ça dans les musiques d'Europe de l'Est. À un moment donné, j'étais avec des gens avec qui je faisais de la danse des Balkans. Ouais. Et du coup, c'était grave des musiques...
2: À Annecy, non?
1: À Annecy, ouais, au centre social Mikado, là. Et bref, c'était des musiques en mode de, tu m'as quitté ce soir, tu m'as trompé, comment je vais m'en sortir et tout, mais
2: ou
1: c'était
2: des
1: trop
2: musiques
1: drôle.
2: En mode le mec sort à la fête et il boit et il voit une fille, mais en même temps il a sa femme à la maison. Mais pareil, quand cet été, non, c'était pas cet été, l'été dernier, j'étais en stage à Londres. C'est là que j'ai rencontré la plus grosse communauté polonaise en fait,
1: Ouais.
2: parce qu'en France il y en a archi pas.
1: Ouais,
2: Enfin.
1: ouais.
2: Pas du tout de cette ampleur. Là-bas, il y a presque 10 groupes de danse folklorique polonaise à Londres, alors qu'à Paris, il n'y en a pas un.
1: C'est ouf.
2: Et c'est ouf. Et du coup, j'ai suivi. Et pareil, elle me traduisait un peu, la dame et tout. Et c'était... Il est où, mon mari? Arrêtez de le cacher!
1: Mais tu les as rencontrés comment à Londres?
2: Bah, j'ai cherché sur Internet. Et en fait, de base, je cherchais aussi des danseurs de drill.
1: Ok.
2: Et en fait... Je pense que si je cherche à Paris, c'est plus facile dans le sens. Enfin, non, pas plus facile parce qu'il y en a moins, mais plus facile dans le sens où c'est plus abordable parce que c'est des danseurs. Alors que quand tu vas à Londres, les danseurs de drill, en fait, ils sont pas danseurs de drill, en fait, c'est des mecs du quartier, c'est des rappeurs, tout ça. Donc j'ai failli en rencontrer un parce que à un moment, je me suis fait coiffer et la meuf, j'ai dit, tu connais quelqu'un qui fait de la drill? Elle me dit, mais ouais, mon mec, il fait de la drill et tout. Et je regardais sur YouTube, il avait genre 1 million de vues et tout. J'étais, mais. Dinguerie et tout, mais en fait, elle m'a trop pas passé son contact,
1: Ah ouais?
2: elle faisait trop genre, on était besties. Enfin bref, déception. Mais ouais, et du coup, pour danse polonaise, j'ai cherché plusieurs groupes, j'en ai vu deux, et je suis restée plutôt qu'avec un parce que l'autre, l'ambiance, j'ai pas trop aimé. Mais c'était génial, et en fait, ils jouaient leur danse, ils jouaient leur musique, mais voilà, qui parle de séduction, bah ils jouaient tout ça, tu vois.
1: Ouais.
2: Et c'est
1: C'est genre
2: ça
1: hyper
2: que.
1: théâtral, genre.
2: Ouais, hyper théâtral. Et hyper dansé aussi, mais. Enfin, vraiment, il rendait le truc hyper fun.
1: Ouais. Mais c'est ouf, mais c'est là où tu étais dans un train. À un moment donné,
2: Ouais,
1: tu faisais des vidéos, tu étais dans un
2: ouais, ouais,
1: train en mode reproduction paysage polonais, genre.
2: ouais. Ouais, et en gros, c'était un événement dans. On n'était plus du tout autour de Londres, c'était plutôt dans le sud de l'Angleterre. Et en gros, c'était pour remercier les ouvriers polonais qui avaient construit les trains pendant la Seconde Guerre mondiale, je crois. Et donc ils ont invité ce groupe-là à performer. Et donc voilà, c'était un événement purement polonais.
1: Mais c'est
2: Enfin,
1: hyper niche, c'est trop
2: polonais en
1: drôle.
2: Angleterre. Voilà, hyper
1: Ouais.
2: niche. Et après ils ont dansé sur le quai d'une gare, enfin,
1: Ok.
2: en chantant l'hymne national polonais après. Enfin, c'était hyper
1: Ouais.
2: bizarre, mais j'ai trop kiffé. C'était
1: Et
2: une
1: toi,
2: de
1: t'es
2: mes
1: allée
2: meilleures journées
1: solo.
2: au monde. Ouais.
1: Ah, j'adore.
2: Bah ouais, bah je les filmais. Ils se demandaient pourquoi je filmais ça, mais enfin.
1: Et c'était ok pour que tu filmes et tout?
2: Ouais, mais je leur ai dit que c'était dans le cadre de mon d'un
1: Ton
2: devoir
1: diplôme.
2: d'école et que ça allait pas sortir nulle part, du coup ils étaient là, ok. Mais j'ai quand même le seum parce que vraiment, c'est trop bien. Mais du coup j'ai fait un documentaire quoi,
1: Bah ouais,
2: que
1: mais
2: j'ai même
1: peut-être
2: pas montré en fait.
1: ah, ton diplôme, tu l'as pas
2: Je l'ai
1: montré?
2: pas montré parce qu'il fait 40 minutes et j'ai pas trouvé le contexte
1: Ouais, je
2: pour le
1: comprends.
2: montrer.
1: Et tu penses pas que ça pourrait tu pourrais pas a posteriori leur demander l'autorisation pour le diffuser quelque part?
2: Si grave, mais je sais pas s'ils seront d'accord. Enfin,
1: Ouais.
2: faut que je vois.
1: Et d'ailleurs, j'ai regardé tout à l'heure la ils disent synopsis dans l'univers bien ordonné des abeilles, la petite Maya a bien du mal à trouver sa place et ses tentatives aussi drôles que maladroites pour s'intégrer lui attirent les foudres de la sévère Buslina, conseillère de la reine. Accompagnée de Willy, son meilleur ami, Maya s'envole pour une aventure exaltante.
2: J'adore, c'est moi.
1: Donc cette musique, ah oui. Et donc t'as filmé cette vidéo et tout à l'heure on a regardé vite fait, on n'enregistrait pas, mais ton diplôme. Et ton diplôme, il a carrément un lien avec la musique et la danse et tes origines polonaises et plein d'autres choses. Ouais, si tu peux raconter un peu vite fait, c'est quoi ta pratique et voilà.
2: Donc, mon diplôme, j'ai fait un cycle de performance après avoir fait une projection. Et en fait, je présente un peu mes. C'est un peu un voyage à travers mes communautés, enfin certaines de mes communautés. Donc, j'ai commencé par ma communauté familiale polonaise. Et donc, j'ai montré les vidéos que je fais avec ma sœur en Pologne. Et on a d'ailleurs une vidéo qui s'appelle L'oiseau. Et en fait, on fait le lien entre l'héritage de chants d'oiseaux et l'héritage de chants familiaux, quoi. Après j'ai fait du coup une danse sur une musique qu'on va peut-être écouter qui s'appelle W moim ogródku, donc ça dit dans mon jardin et c'est un remix drill et en fait bah, comme je disais quand j'étais à Londres voilà je cherchais à faire ça à lier les deux parce que quand je regardais les mouvements de la danse folklorique polonaise, pour moi, ça ressemblait grave aux mouvements de drill que je voyais sur TikTok, dans les trends, etc. Mais dans le terme un peu acrobatique de rebond et de jeu de main avec ça.
1: Et toi, c'est une danse que tu pratiquais un peu, genre? Ou c'est plutôt dans ton imaginaire, c'est en mode ça se ressemble grave, faut faire un truc?
2: Bah, je la pratiquais dans le sens plus pour le fun, quoi.
1: Ouais, ouais.
2: Bah, dans le sens trend,
1: ouais, ouais.
2: Et que je fais du hip-hop, et des fois je les place, enfin voilà. Enfin, je fais du hip-hop dans ma chambre, quoi. Mais ouais, pour moi, il y a un lien d'âme.
1: Bah oui, ok.
2: Entre ces deux danses. Et aussi, en fait, la drill, ça a été créé à Chicago. Et Chicago, c'est là où il y a plus de Polonais. C'est la ville où il y a le plus de Polonais, quoi. Et je sais pas, je fais un peu un lien fictif. Ah ouais, c'est parce qu'il y a le plus de Polonais. Peut-être que ça a influencé, je sais pas, des mecs, ils ont vu des danseurs de Polonais. Ils se sont dit, ouais, c'est ouf et on va l'intégrer à notre danse hip-hop, quoi. Mais c'est un lien fictif que je me fais. Ça se trouve, ça n'a pas existé. Mais
1: tu pourrais chercher, ça se trouve, genre essayer d'aller chercher l'origine ou tout.
2: Mais grave, et de base, je voulais pas faire mon stage à Londres, mais à Chicago.
1: Ouais.
2: Et bon, j'ai pas pu. Mais parce que j'avais trouvé une artiste de Chicago, mais qui était en résidence à Londres. Et du coup, je voulais cette artiste, donc j'ai fait mon stage à Londres. Donc,
1: mais elle vit à Chicago.
2: Bah, elle vit plus à Chicago maintenant. Maintenant, elle vit à Atlanta.
1: Et elle pourrait pas te plug sur des gens à Chicago ?
2: Si. Mais bon, faut de la thune.
1: Mais avec la Villa Médicis, là.
2: Oui, bien sûr.
1: La meuf.
2: Je sais pas, mais j'ai trop de projets en même temps que je veux trop faire et qui ont besoin de trop de thunes. Du coup, je me dis, mais pourquoi je demande de la thune ? Je sais pas.
1: Mais si tu vas partir à Chicago.
2: Ah, je veux trop.
1: Le deuxième son que tu vas nous faire écouter, tu m'as dit que c'était un remix drill.
2: Ouais, c'est un remix drill. Et du coup, moi, j'ai créé une chorégraphie en m'inspirant de ce que j'avais filmé à Londres et en m'inspirant des trends de TikTok de drill, enfin, ou même des mouvements de drill, quoi. Et j'ai créé une chorégraphie sur cette musique qu'on va écouter tout de suite. Matko, matko, Jaśko idzie!

0: Mais c'est trop drôle que quelqu'un ait fait ça, enfin.
1: Ouais, mais il y a eu une mode en Pologne de remix de chants en mode
0: Ouais.
1: 2000.
0: Et ça, du coup, t'as dansé sur cette musique-là pendant ton diplôme. Mais trop bien. Et tout à l'heure, tu m'as montré la vidéo où tu danses et
1: Ouais.
0: où tu mêles un peu les deux pas, quoi.
1: Oui. Et en fait, c'est un peu. En fait, on ne discerne pas trop lequel vient d'où. Et c'est ça qui est intéressant. Souvent, les gens ils disent, mais il n'y a que du polonais là.
0: Ouais.
1: Mais non.
0: Mais non.
1: Et ouais, j'étais habillée en mode jogging Adidas, mais avec une demi-jupe pour que ça vole. Enfin bon, après, j'ai pas trop investi le costume, j'avoue, mais.
0: Et toi, ça t'intéresserait de plus investir la question du costume et tout ça?
1: Grave, mais je suis tellement loin de ça aussi. Enfin, j'ai pas du tout l'habitude de m'habiller, enfin de me transformer en fait.
0: Non, mais c'est un bail, hein.
1: Ouais, c'est quelque chose que je fais très jamais en fait. Même les soirées déguisées, tu vois, je le fais pas.
0: Mais meuf, moi aussi. Tu
1: Ah
0: sais que
1: ouais?
0: Halloween, à chaque fois, je suis en mode, ouais, cette fois, cette année, je vais me déguiser.
1: Oui.
0: Non, non, je finis par mettre une jupe noire.
1: Ouais, blocage total.
0: Ouais.
1: Blocage total. Mais j'adore les gens qui se déguisent et je suis en admiration de leur créativité et je trouve ça dingue que bah, je suis censée être créative et que je peux pas trouver un foutu costume en fait. Et je déteste m'investir pour ça.
0: Ouais, t'as pas le temps, genre t'as pas envie de mettre du temps
1: Ouais, non,
0: là-dedans.
1: pas du tout, ça me fait pas
0: Ok.
1: kiffer.
0: Donc voilà, ton travail aux Beaux-Arts. Ah ouais, et aujourd'hui, là t'es en train de passer l'agrég pour devenir potentiellement enseignante. Mais à côté de ça, donc t'entres en résidence au doc à Paris. Est-ce que tu continues ton travail des Beaux-Arts? Enfin, est-ce que tu penses t'as de nouvelles voies que tu veux prendre vis-à-vis de ça?
1: Bah, il y a des projets, ils sont un peu en stand-by, bah, comme ce truc avec Chicago. En vrai, j'aimerais trop le faire. Je pense que mon axe de travail, c'est vraiment travailler sur les communautés que je traverse. Et donc là, j'ai quitté plusieurs communautés en quittant Annecy. Donc, mes communautés de travail, j'ai démissionné de tous mes postes. Ma communauté d'artistes étudiantes à l'école. Et
0: Ouais.
1: donc là, je vais en croiser des nouvelles. Déjà, les gens de ma classe, là, je sais pas si ça va créer quelque chose ou pas. Les gens du doc. Et puis. Là, je vais être surveillante, donc je sais pas, à voir ce que ça m'inspire, mais je pense que c'est de là que je puise mes projets un peu.
0: Oui, c'est vrai parce que pour ton diplôme, tu avais documenté tous les différents tafs étudiants que tu as fait. Tu étais à Carrefour, tu étais au théâtre. T'étais bah, au périscolaire où
1: Ouais.
0: on était. Et t'avais un autre truc à un moment, non?
1: Non, bah j'ai été animatrice en colonie de vacances
0: Ah
1: quoi,
0: ouais.
1: mais c'était ponctuel. Mais pour la dernière année, j'ai préféré lâcher un des jobs. Mais ça c'est plus mon mémoire où du coup je parle d'une. C'est une auto-enquête où je
0: Ouais.
1: parle d'une période où j'ai cumulé 3 ans, pendant 3 ans, 3 boulots. Et donc ces 3 boulots précédents que t'as dit. Et effectivement au diplôme, bah j'ai travaillé dessus, on a fait une chorale avec une dizaine de personnes sur Money, Money, Money. Et en fait, dans mon mémoire, je parle beaucoup de musique populaire, enfin que j'intègre. Et après, j'ai fait un texte, enfin une lecture partagée à trois.
0: Donc tu nous as dit que tu allais nous faire écouter la musique en lien avec les chants d'oiseaux, c'est ça? Sur laquelle tu as travaillé avec ta sœur? Ou c'était un autre son là que tu voulais nous faire écouter?
1: Mais en gros, c'est une musique qu'on chante avec notre père. Donc dans la vidéo, il y a deux parties. Quand on chante avec notre père et quand on chante avec la famille de ma mère. Et la famille de ma mère, ça va être des chants plutôt religieux, avec ma grand-mère, etc. Et par contre, chez mon père, c'est un chant un peu révolutionnaire du mouvement Solidarność, qui luttait contre le régime communiste en Pologne, et soviétique, je veux dire. Régime soviétique communiste. Et mon père, c'était un grand militant, en fait, à cette époque.
0: C'était à quelle époque ça?
1: Et c'était dans les années 80. Et voilà. Attends, je te fais écouter.

0: C'est une musique qui parle de la destruction des murs de la ville et des chaînes auxquelles les gens sont attachés, mais plus pour symboliser en fait le fait que on était enfin que les Polonais étaient restreints à plein de règles. Enfin voilà, c'était un pays occupé et voilà les règles auxquelles ils devaient enfin, les règles qu'ils devaient respecter, tout ça. Bref, donc les murs qui tombent de la ville, il y a plein de métaphores à ça. Mais les gens qui continuent de chanter malgré tout, etc. Et à la fin, il dit les murs jaillissaient, les chaînes tombaient, blablabla. Et enfin voilà. Et donc, ouais, c'est un peu l'hymne de ce mouvement, enfin, je crois, selon moi en tout cas. Et donc, c'est une musique qu'on chante avec notre papa.
1: Ouais, et toi t'arrives à la chanter, genre tu connais les paroles et tout.
0: Bah, en tout cas, je les avais apprises par cœur.
1: Oui, parce que tout à l'heure tu nous as dit, enfin pour que on comprenne bien, ce projet tu l'as créé avec ta sœur, donc il s'appelle comment?
0: Donc c'est une série de vidéos performance, mais cet épisode-là s'appelle Oiseau. Donc
1: Oiseau.
0: en fait, non, il s'appelle Oiseau en français, mais il s'appelle Ptaki, qui veut dire oiseau. Et tout le projet s'appelle Kojenie, qui veut dire racine.
1: Ok.
0: Et donc chaque épisode, on s'incarne un peu dans... Mais en même temps, on transforme avec de la fiction, mais on peut être des bergères, des ouvrières, des sorcières, des... Là, le dernier épisode, on a fait un film d'horreur un peu. Et donc on a incarné un peu les folles du village. Mais
1: C'était quand?
0: lié à de la potion, en fait, ça veut parler d'alcool aussi, quoi.
1: Ouais.
0: Mais de la po mais on n'utilise pas de l'alcool, c'est de la potion avec des fruits.
1: Ok.
0: Mais voilà. Et c'était cet été, mais je l'ai pas du tout encore monté.
1: Ok.
0: Mais voilà.
1: Et donc ouais, la musique là, c'est la musique qui apparaît dans la deuxième partie de la vidéo.
0: Ouais.
1: Et on va écouter. Et c'était quoi la première partie de la vidéo, la musique?
0: La musique, elle s'appelle Mure, donc
1: Ok.
0: ça veut dire mur. De Jacek Kaczmarski, Przemysław Dzinprowski, Zbigniew Łapiński. Voilà.
1: Et la première. Ah oui, tout à l'heure, tu as dit aussi que vous aviez fait un chant avec ta sœur pour la même vidéo ou pour. C'est pas celui-là.
0: Si, c'est celui-là.
1: C'est celui-là, ok.
0: Ouais, qu'on chante avec notre père.
1: Ok. Et il chante dans la vidéo?
0: Ouais.
1: Ah, ok, délire. Et avec du côté de ta grand-mère, c'est ça? Qui sont
0: Ouais,
1: plus en mode.
0: maternelle.
1: Ok. Et eux, c'était elle, c'était d'autres musiques.
0: Donc c'était des musiques sur les chants, parce
1: Ouais.
0: que en fait là avec notre père on a chanté à Gdansk, enfin pas loin de Gdansk, donc c'est la région où s'est créé aussi ce mouvement-là, ouvrier, et c'est là où est né mon père. Et avec ma mère c'était plus des musiques de chants qui glorifiaient la nature ou des chants religieux.
1: Ok.
0: Et donc c'était soit des chants qu'on chantait dans les champs quand on travaillait, quand elle travaillait en fait, parce que enfant elle travaillait, ma mère et tout. Enfin bref, voilà.
1: Ah oui, et tu t'es enregistré en train de chanter cette chanson-là?
0: J'ai une vidéo de mon père, ma sœur et moi qui
1: Ah
0: chantons.
1: ouais, et on peut voir?
0: Après, on a eu plein de galères en fait, mais.

0: comme tu disais, tu parles pas forcément couramment le polonais, mais t'écoutes pas mal de musique de là-bas, je suppose que tu regardes pas mal de traductions et tout. Donc c'est quoi ton lien à ça et le chemin que t'as pris pour découvrir ces musiques-là, comment elles t'accompagnent?
1: C'est des musiques qui sont mélangées. En fait, moi, j'aime bien écouter ma musique en mode tout est mélangé. Donc, j'ai 7000 titres likés et c'est hyper aléatoire. Et j'adore quand il y a un petit son polonais qui passe, quoi. Et ouais, par rapport à la langue, donc moi, je parle pas vraiment polonais, je parle un peu, mais je comprends plus, comme c'est le cas souvent, hein, mais. Du coup, mes parents sont tous les deux polonais et ils ont divorcé quand j'avais 5 ans. Et avant, ils parlaient polonais, mais en fait, mon père était très absent, donc en fait, j'entendais pas beaucoup de polonais, quoi. Et après, dès qu'ils sont divorcés, ma mère m'a parlé français. Et après, je vais tous les ans en Pologne. Je sais pas, je parle pas polonais trop avec ma famille, en fait. Et ouais, c'est un regret, mais du coup j'essaye d'apprendre aussi par rapport à la musique. Et les musiques de disco polo, du coup c'est pas mal parce que c'est des sujets simples, et c'est des mots simples, répétitifs, enfin voilà. Et après j'ai essayé de me pencher aussi vers le rap. Et j'en suis un jour, je suis arrivée en Pologne, j'ai dit à mon cousin, tu connais cette musique et tout? C'est Fala de Gouzior. Et il me fait... Quoi? Mais toi tu connais ça et tout, mais je suis choquée. Enfin bref, et après il dit à son pote, mais tu te rends compte qu'elle connaît ça et tout. Mais parce que lui il connaît grave Niska, grâce à
0: Ah
1: moi.
0: oui, ok.
1: Du coup il écoute trop Niska.
0: Parce que tu lui avais connaître.
1: Ouais. Depuis Charlie Delta et tout.
0: Ouais.
1: Voilà. Du coup je sais pas quoi faire écouter là en fait.
0: Bah, c'était quoi le son de rap là dont tu parlais?
1: C'est ça.

0: Après Fala, c'était une musique de PLK et Palour, donc un feat qui s'appelle Gosier. Et Palour, du coup, c'est un rappeur hyper connu en Pologne, en mode un peu à l'ancienne, quoi. Et PLK, bah, ça veut dire Polak, et c'est le rappeur polonais en France, quoi.
1: Le rappeur sur qui tout le monde avait un énorme crush quand on était ado. Enfin, moi j'avais un gros crush sur PLK.
0: Ah ouais?
1: Pas toi? Pas toi?
0: Non, trop pas.
1: Arrête, parce que la dernière fois je dis ça à mes copines et tout, et j'étais en mode. Moi j'avais un
0: Mais
1: gros
0: je
1: crush sur
0: capte.
1: PLK, et c'était en mode. Mais Blanche, tout le monde avait un gros crush sur
0: Mais
1: PLK et tout.
0: oui, en vrai oui. Mais en fait, moi j'étais là, j'ai pas de crush. Mais si on se rencontre, on peut trop se marier parce qu'on est polonais.
1: Non, mais. Toi en mode, genre, t'étais au-dessus de nous, genre.
0: Ouais.
1: T'avais tes chances.
0: Mais en même temps, je pense qu'il a pas. En fait, je sais pas c'est quoi son lien à la culture polonaise parce qu'il en parle tellement pas dans ses sons. Genre, des fois, c'est des petites phrases en mode
1: Ouais.
0: ouais, nous on a colonisé personne et je suis là, yeah. Mais
1: Ouais,
0: en enfin, ça, il parle pas trop de
1: c'est
0: ça.
1: vrai. Ou ouais,
0: Même
1: des
0: des
1: petites
0: petits
1: rêves juste en
0: mots.
1: mode Polak, quoi. Jeune Polak. Voilà.
0: Je sais pas quoi. Mais c'est très léger. Mais je l'écoute quand même et je suis contente qu'il proclame ça aussi, quoi. Dans son nom, rien que dans son nom. Et qu'il ait pris l'initiative de faire un feat avec Palour, quoi. Et en plus, dans sa pochette d'album, c'est le drapeau polonais.
1: Ah ouais,
0: Ouais,
1: bah ouais, le
0: blanc,
1: rouge et le
0: rouge,
1: blanc.
0: et avec un ours en plus. Non, mais.
1: Parce que l'ours, c'est effigie aussi de la Pologne.
0: Un petit peu.
1: Ok.
0: Enfin, dans les régions des montagnes, donc peut-être sa famille vient des montagnes, je sais pas.
1: Ok, et bah oui, bah j'allais te demander, enfin j'avais une question pour te demander, mais tu nous as répondu tout à l'heure, comment tu mélanges du coup les sons polonais et des sons qui ne le sont pas. Et du coup, toi, tu disais que tu mélanges tout, genre t'as pas de playlist polonaise, quoique t'en as. Parce que la dernière fois, tu m'en avais envoyé une.
0: Ouais, donc j'en ai qui s'appelle Polaka. Et ouais, en fait, je mets tout. À chaque fois que j'ajoute un son polonais, je le mets dans la playlist, mais ça répertorie. En fait, c'est une manière de répertorier. Mais en fait, avant, j'avais beaucoup un lien de playlist. Et vraiment, je faisais des playlists sur mesure, à thème. Vraiment, c'était une pratique quotidienne, limite.
1: Ouais.

0: Est-ce que toi, tu t'es intéressé à différents styles de musique polonais? Bah, tout à l'heure, tu parlais de la disco polo, mais du coup, il y a aussi un son de rap que tu nous as passé et un son beaucoup trad, enfin beaucoup plus trad que tu as chanté avec ton papa et ta sœur. Est-ce que tu as essayé de cartographier ça un peu?
1: Je sépare grave et d'ailleurs dans ma playlist, attends je regarde. Dans ma playlist du coup je commence par la disco polo, de la plus ancienne à la plus récente. Et après je pars un peu sur des sons rock, un peu les sons de mes parents quoi, et notamment de mon père parce que ma mère elle a moins de lien avec la musique quand même.
0: Ok.
1: Après je fais des sons un peu actuels, chansons polonaises quoi. Qui pourrait passer à The Voice ou j'en sais rien. Et après, je mets le rap actuel. Et voilà. Mais en fait, c'est frustrant avec les musiques actuelles parce que tu sais pas ce qui est bien. Enfin, qu'est-ce qu'en fait ils écoutent vraiment? Genre, qu'est-ce que les jeunes en Pologne ils écoutent? Et je me demande trop. Et en fait, faudrait que je demande à mon cousin, genre,
0: Il a
1: fais-moi une
0: quel âge ton
1: playlist. Il a
0: cousin?
1: mon âge.
0: Ah
1: Il est
0: mais
1: né
0: de
1: un mois
0: fou.
1: après moi.
0: En vrai, faut grave parler avec les gens qui vivent
1: Ouais.
0: sur place.
1: Et après, bah, j'ai mis les musiques traditionnelles qui sont souvent samplées. Que j'ai connu quand j'étais du coup à Londres.
0: Ouais.
1: Et
0: Il y en a une que tu veux nous faire écouter en particulier?
1: bah je veux bien, mais après c'est à toi de voir si tu la mets parce que c'est aussi la musique de mon diplôme. En vrai, c'est un peu ensemble de ça aussi, mais bon, si on la joue, ça serait la musique Lipka du groupe Roki Chainika.

0: Lipka du groupe Rukichainka.
1: Ah oui, je t'avais demandé si genre ouais, si t'avais une musique pour parce que dans ton diplôme tu parlais beaucoup du travail, dans ton diplôme de troisième année comme celui de cinquième année.

0: Et de toute façon, c'est un thème récurrent. Est-ce que
1: t'as... Ah, tu trouves que je parlais du travail dans mon diplôme de 3e? Je parlais pas trop, hein. Je parlais pas du tout même.
0: Ah bon? Je confonds avec ton mémoire.
1: Ouais.
0: Tu parlais pas du tout, il y avait pas un truc?
1: Trop... En fait, je parlais de banlieue et de danse aussi quand même.
0: Ouais.
1: Et de Pologne.
0: Ouais, c'est vrai. Non, mais je sais pas pourquoi
1: Mais.
0: tu parlais du travail.
1: Non, je parlais trop pas. Et en fait, pour moi, c'était inutile de parler de travail. J'étais là, mais what the fuck, pourquoi je parlerais de ça? Ça a trop pas de lien avec l'art.
0: Ouais.
1: Et en fait, si. Trop.
0: Bah ouais, de fou.
1: Bah ouais.
0: Non mais grave. Et bah ouais, bah est-ce qu'il y a genre un son que t'écoutes pour aller au taf en mode pour te déterre le matin, genre?
1: Mais en fait, j'ai surtout. En fait, pour aller au taf, je me mets pas des sons en condition.
0: Ouais.
1: Mais quand je rentre du taf, là, c'est un peu des sons en condition. C'est plus mon rapport à quand je rentre du travail. Hein.

0: Et là, on a She Works Hard for the Money de Donna Summer. Donc, c'est plutôt des musiques que j'écoute quand je rentre du travail dans la voiture, mais vraiment, mais je crie quoi. Enfin, ça me fait trop du bien. Et je me dis, et en fait, ça me rend fière quoi. Je suis là, mais oui, je travaille pour l'argent en fait. Enfin, en fait, c'est. Et je suis fière de faire ça. Enfin, je me dis, c'était peut-être une journée de merde, mais. Mais j'aurais de l'argent et je l'ai trop mérité. Alors que avec le travail artistique, j'ai beaucoup moins ça. De mérite, de. Parce que tu travailles, tu sais pas comment tu dois être payé, il y a un flou total. Et là, je sais que je travaille, je sais ce que j'ai à faire et je sais que je vais gagner de l'argent et ça ne bouge pas quoi.
1: Ouais.
0: Alors que le monde de l'art, tu t'en sais rien quoi. T'es encore en intérim là ou pas?
1: Non, bah là j'avais fait. Après j'ai été engagée à la bibliothèque.
0: Et t'es plus à la bibliothèque?
1: Bah mon contrat il se termine
0: Ah non, trop chiant.
1: là là.
0: Ok.
1: En fait ils vont peut-être me renouveler,
0: Ok.
1: mais je sais pas si j'ai envie de faire ça. En fait c'est vraiment hyper chiant genre. Enfin tu
0: Ah,
1: sais
0: tu te
1: genre.
0: fais chier.
1: Tu vois, je préfère limite un taf où je suis en caisse ou un truc où genre
0: Non,
1: je
0: tu te
1: parle
0: fais
1: tout le temps
0: chier.
1: avec la cliente. Ouais, ok, c'est chiant.
0: Parce que même si tu parles avec
1: Pardon.
0: clients, quand tu rentres dans une phase où t'es en répétition,
1: Non mais de ouf. Après
0: t'es
1: t'en rêves
0: ailleurs.
1: la nuit,
0: Ouais.
1: genre. Toi tu rêves du taf la nuit des fois.
0: Ouais, et c'est mauvais signe.
1: Ah ouais.
0: Ouais. Mais le taf que j'ai rêvé le plus, c'était le McDo.
1: Ah ouais.
0: Mais parce que c'est les bruits, en fait. Ils rentrent trop dans ton crâne. Alors que Carrefour, les rêves que je faisais, c'était plus je suis en retard, et on m'en veut, et... Ou alors je suis bloquée dans Carrefour et je dois dormir là-bas et je dois travailler tout
1: Mode
0: Ouais,
1: severance.
0: alors que. Ouais. Alors que théâtre et primaire, ça me faisait pas ça. Juste des fois, je faisais des rêves, souvent avec des enfants. Les
1: Ah
0: enfants
1: ouais.
0: de la primaire. Des rêves perchés. Je fais jamais des rêves science-fiction, tu vois.
1: Ouais.
0: Et là, c'était un rêve science-fiction en mode un escalier dans l'espace, mais un espace violet et on montait et il y avait Jonas, genre.
1: C'était
0: Et
1: lequel
0: je
1: déjà,
0: sais plus, le
1: Jonas?
0: blond là, hyper chiant. Et je
1: Oui.
0: sais plus, on montait, je sais plus du tout ce qui se passait, mais voilà, je fais très peu de rêves comme ça et ça m'avait marqué.
1: Ah ouais, de fou. Non, moi, c'est vraiment des rêves où quand je taffe et que je fais un geste en répétition,
0: Ouais.
1: et bah c'est trop bizarre. J'ai l'impression que je rêve pendant 4 heures, que je suis en espèce de demi-sommeil
0: Oui.
1: où je fais ce geste et genre j'arrive plus à dissocier
0: Ouais.
1: que je suis en train de rêver ou si je suis au travail.
0: Grave.
1: Et je me vois faire un geste en. Enfin, c'est trop. Et t'as l'impression que c'est pas du tout un sommeil réparateur, tu sais.
0: Mais il y a pas longtemps, alors que je travaille plus depuis août
1: Ouais.
0: là, j'ai rêvé de Carrefour. Et en mode que je passais à Carrefour, elle m'a dit Ah Maya, on a besoin d'aide et tout, tu veux pas nous aider et tout. Et j'étais là, mais si grave, je suis trop contente. Je suis trop contente enfin de revenir travailler. Et après j'allais en caisse, mais les caisses elles avaient tout changé.
1: Ouais,
0: Et du coup
1: tu
0: je
1: comprenais
0: savais rien
1: rien.
0: faire. Et les clients s'énervaient trop. Et en même temps, vu que j'étais dans une. Enfin, genre je me disais, mais je sais trop bien faire mon boulot, c'est pas possible. Et du coup j'étais trop à l'aise aussi.
1: Ouais.
0: Mais en fait, après, je devenais trop stressée parce que les clients, ils étaient horribles et la concierge, elle venait pas m'aider. Et après, j'appelais Jawed au téléphone avec le travail, je disais, je suis au travail à Carrefour, viens me voir. Mon pote, genre collègue. Non, mais bref.
1: Trop
0: Mais c'est trop
1: bizarre.
0: bizarre que je rêve encore de Carrefour maintenant, quoi.
1: Mais ça m'étonne pas d'être travaillé pendant grave longtemps là-bas.
0: Ouais,
1: Bah
0: pendant
1: ouais.
0: 4 ans.
1: Bah ouais. Que à Annecy?
0: Ouais.
1: Ouais. Ouais, est-ce qu'il y a des sons du coup. Ceux-là, c'est plus des sons que t'écoutes, genre quand tu rentres du travail, donc t'es en train de faire des trucs. Est-ce qu'il y a des sons que t'es en mode là, je vais écouter ça, genre tu visualises des trucs quand t'écoutes ces musiques-là?
0: Mais tout le temps. Mais quand je prends les transports, c'est. En fait, j'ai un rapport à la musique comme ça, en fait. Moi, je
1: Bah ouais.
0: regarde par la fenêtre, je m'imagine des choses. Mais c'est plus. Donc, je me fais des scénarios, mais plus de soirées dansantes, parce que moi, j'écoute que des musiques dansantes, en fait.
1: Ouais.
0: J'ai du mal avec autre chose.
1: Les musiques calmes, c'est pas trop ton délire.
0: J'adore les découvrir et tout, mais j'arrive pas à trouver des moments où je les écoute. Parce que vraiment, moi, je m'imagine trop la danse, quoi.
1: Ouais.
0: Et donc à chaque fois je suis dans des contextes, je suis en soirée et je danse. Et souvent je danse avec quelqu'un. Et là il n'y a pas longtemps, je peux en passer deux en fait.
1: Ah bah
0: Attends,
1: carrément.
0: ouais, j'en passe deux. Et c'est la première que je vais passer, c'est On My Mama de Victoria Monet. Et en fait c'est une musique, franchement elle n'est pas si récente, mais il y avait une chorégraphie. Et en fait, je viens juste d'apprendre la chorégraphie.
1: Ah
0: Alors que
1: ouais.
0: c'est une chorégraphie qui date, quoi. Mais ça fait longtemps, je me dis, il faut tellement que j'apprenne. Et je l'ai enfin apprise. Et je suis trop contente.

0: voilà. Donc là, c'était Objection de Shakira.
1: Ouais. Et donc c'est une musique, pareil. Bon, il y en a mille où je m'imagine danser, tu vois, mais en fait, je trouve que c'est une musique qu'on n'écoute pas assez de Shakira. Mais elle est méga connue quand même, mais...
0: Ouais, ouais, ouais.
1: Et moi, j'ai trop un souvenir visuel de Shakira, mais je crois que c'était cette musique, je sais même pas, mais des clips que mon papy regardait en Pologne. Et à chaque fois, c'était... Il y avait ce clip-là, et elle bougeait son ventre, elle était... C'était sa peau huilée et tout, genre. Et moi, ça m'a fait quelque chose, quoi. Ouais, et après, j'ai fait de la danse orientale et tout. Enfin, je voulais absolument... bouger mon ventre comme ça, quoi. Voilà.
0: Et alors, t'en es où? T'arrives?
1: Mais un moment pendant le Covid, je m'y étais grave mise. Et franchement, je faisais un peu des trucs de ouf avec mon ventre. Mais là, tu t'imagines pas là, en train de danser comme ça.
0: Non, mais si, non, mais moi je capte grave.
1: Ah ouais.
0: Mais est-ce que c'est autant de la danse? Je crois que moi j'ai plus ce truc où je m'imagine sur scène carrément et je suis la chanteuse.
1: Non mais grave.
0: Bah, oui.
1: Ah mais moi je suis genre en soirée et tout le monde me regarde. Hein.
0: Oui, oui.
1: Et après il y a un beau gosse qui arrive et on danse ensemble en fait. Ou genre une meuf trop belle aussi et on danse ensemble.
0: Non.
1: Non mais vraiment.
0: Qui te regarde de loin, tu sais, puis petit à petit.
1: Ouais, tu vois.
0: Oui. En parlant de musique que tu regardes par la vitre et tout, t'as un truc par rapport à la nostalgie et tout de certains sons genre.
1: Ouais, mais... Enfin, je sais que dans... Peut-être, je sais pas si c'est rare dans les milieux artistiques, mais moi, j'écoute trop des musiques populaires, en fait.
0: Mmh.
1: Et bah, depuis toujours, tu vois, mais j'écoute trop les musiques... mais les pop stars de l'époque, c'est encore mes pop stars d'aujourd'hui, en fait.
0: Enfin, ouais, genre qui?
1: Bah, Beyoncé, c'est ma préférée de... Mais c'est ma reine, quoi. Et bah, Rihanna aussi, Lady Gaga, tu vois, tout ça.
0: Mmh, mmh.
1: Et dans les sons que j'imagine, par exemple, il y a Déjà Vu de Beyoncé en feat avec Jay-Z. Et en fait, Beyoncé, elle est possédée en fait quand elle chante cette musique. Et elle se met au sol quand c'est sa partie. Et elle danse, elle danse. Et moi, à chaque fois que je mets cette musique, mais je m'imagine au sol et enfin n'importe quoi, quoi. Et mon rêve, c'est que quelqu'un rentre dans mon délire et que c'est pas la honte en fait que je me mette au sol et que...
0: Et ouais, bah, en parlant de repères, tu nous as dit que t'avais une musique repère dont tu voulais nous parler.
1: Ouais, bah c'est une musique de Beyoncé, j'en ai d'autres. Hein. Mais celle-là, elle est venue plus récemment avec son album, parce qu'elle vient de l'album Renaissance, c'est Break My Soul. Et donc c'est une musique quand même qui a fait le buzz, hein, enfin, qui était connue, qui a fait des trends TikTok, des gens qui démissionnaient de leur boulot et tout. Et bah, c'est une musique déjà qui me fait du bien après le travail aussi, mais même pas par rapport au travail, genre juste... je vais pas... Enfin, elle me remotive trop en fait.
0: Mm. 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

0: J'aurais dit, j'arrive à 9h, je repars à 17h, il me travaille les nerfs et tout, et c'est pour ça que je peux pas dormir en fait. Et c'est pour ça qu'il y avait grave une trend TikTok de démission, genre.
1: Tu veux finir l'émission sur cette musique-là?
0: Ouais.
1: Eh ben merci beaucoup les auditeurs et les auditrices de l'émission Foxes de l'épisode numéro 1. Je sais pas comment on va s'en sortir pour le montage. Et merci à Tss Radio d'héberger l'épisode. À bientôt, merci. Bisous Maya.
0: Bisous!

C'est l'histoire de sa vie, en particulier c'est l'histoire de son enfance, qui la détermine comme femme, qui crée en elle quelque chose qui n'est pas du tout une donnée, une essence, qui crée en elle ce qu'on a appelé quelquefois l'éternel féminin, la féminité. Le petit bébé féminin est fabriqué pour devenir une femme. Et on montre comment déjà, bien avant que l'enfant ne soit dans sa conscience, on inscrit dans son corps, dans la manière de le faire sécher, de le faire sécher, de le faire sécher, etc.

0: victimes de féminicides en 2025.
1: On a recensé 159 féminicides.
0: Et dans les faits, on sait qu'il y en a probablement quelques autres qu'on va pouvoir venir recompter dans les mois qui viennent. Parmi les prénoms qu'on voit là, je vais citer par exemple Cécile, Sandrine, Nicole. On voit aussi des noms anonymes qui ont été collés. En fait, il n'y a pas de profil type. Il n'y a pas de milieu social type, il n'y a pas d'âge type. C'est ce qui est à la fois glaçant et frappant et en même temps montre le caractère systématique du féminisme en France. C'est qu'on a des victimes qui vont de à peine majeures à...

0: l'âge, le nom qu'on trouve là, le contexte, le lieu l'auteur ou l'autrice du meurtre. Là, par exemple, on voit Marie-Françoise, 55 ans, le 26 mai, à Aubagne. Une femme a été retrouvée morte dans le compagnon a été mis en examen pour meurtre par conjoint. La fille de la victime avait signalé sa disparition 3 jours avant. Ce contexte-là, par exemple, c'est intéressant parce qu'il revient souvent, c'est-à-dire qu'on a des contextes où les violences étaient déjà connues, les auteurs étaient déjà connus, parfois avaient déjà été plus allés, arrêtés, etc. Et du coup, en fait, il y a une limite de la société sur ces.
1: Personnellement, j'ai été victime de violence pendant de longues années. Et quand j'ai fait appel, notamment à la police, à la justice, etc., j'ai eu aucune suite. Enfin, c'est encore en cours et ça fait des années que ça l'est. Et je me suis sentie très seule, honnêtement, même si j'ai été bien entourée. Et en fait, coller, ça m'a permis de... pas de me rendre justice, mais

beaucoup d'endroits. On a beaucoup d'objectifs. Je pense que le premier objectif qu'on souhaite, c'est de dire aux victimes qu'elles ne sont pas seules et qu'on va se débrouiller tous et toutes ensemble. Ensuite, bien sûr, il y a interpeller, notamment au niveau politique, que les choses changent. Enfin, notamment, on a un président qui avait fait la cause des femmes une priorité dans ses promesses, qui n'a pas du tout été tenue, comme le témoigne ce mémorial à ce jour. Donc c'est vraiment oui, une prise de conscience politique. Enfin, c'est vraiment affligeant.

0: qui au quotidien ferme les yeux sur tous ces crimes.
1: Quand ça a démarré en 2019, c'était une méthode assez, on va dire, radicale à l'époque, au sens où évidemment.

0: 26 ans, le 20 février, à Coincourt.
1: Maria, 71 ans, le 21 février, à Villemur-sur-Seine.
2: Une adolescente, 16 ans, le 8 mars, à Fos-sur-Mer.
3: Solange, 87 ans, le 5 avril, à Le Gosier.
4: Toutes les 7 heures, en fait, une femme est victime de féminicide ou de tentative de féminicide. Toutes les 23 secondes, une femme qui est victime de harcèlement sexuel, d'exhibition sexuelle ou de qui subit en fait des messages à caractère sexuel non consenti.
5: Une femme, une amie,
6: une voisine, une collègue est victime de viol, de tentative de viol ou d'agression sexuelle.
7: Des remarques sexistes, en fait ça commence par là.
4: L'enfant est omniprésent dans notre société.
8: Dans tous les milieux,
7: professionnel, dans la rue, etc.
8: Et en fait,
4: les violences sont commises par des hommes ordinaires, ce ne sont pas des monstres.
9: Le frère, le fils, le pote, le voisin, un client,
8: c'est simplement des hommes.
4: Le corps des enfants et leurs
8: propriétés.
4: On veut que les petits garçons d'aujourd'hui ne deviennent pas des agresseurs et des violents de demain. Pour former, il faut effectivement éduquer à l'égalité.

0: aujourd'hui, on peut chiffrer à au moins 159. Malheureusement, il y en a toujours qu'on n'arrivera pas à compter. Une chose sur laquelle moi, j'aimerais bien alerter aussi, c'est qu'on arrive très peu aussi à localiser les personnes qui se donnent la mort pour des questions de harcèlement sur avec le conjoint, leur ex-conjoint. Ça, c'est très, très, très compliqué à comptabiliser. Et pourtant, ça fait partie aussi des féminicides, puisque c'est des femmes qui meurent pour des raisons de SS.
1: L'objectif de cet événement, je pense que le premier, c'est de commémorer ensemble ces personnes qui ont été tuées et dont, en fait, on a l'impression que personne ne se soucie. Et puis aussi de déranger et de choquer, en fait, les personnes qui prennent les décisions, notamment les politiques, et de montrer que c'est énorme, en fait, tous ces crimes, et qu'il n'y a pas assez de choses qui sont mises en place et que c'est pas normal qu'on se rejoigne, justement, tous les ans en janvier pour voler plus de 100 prénoms.
2: Emmanuel Macron se fout de nous là-dessus. Il se fout de nous. Il a des grands mots, des espèces de trémolos dans la voix. Et en fait, il n'y a rien, de rien, de rien, de rien qui est fait. Rien. 159 femmes, là, sont affichées. Vous voyez la surface que ça fait, le nombre de noms que ça fait. 159 femmes, uniquement de violences masculines. Si on veut, on peut arrêter ces meurtres. On peut les arrêter. C'est une volonté politique. Ces femmes-là sont mortes par faute de volonté politique de les préserver. Que ce président se essaye ou tente par des mots de convaincre qu'il est féministe, c'est presque un crachat supplémentaire sur le cadavre de ces femmes. On peut les protéger en mettant en place des politiques publiques, en prenant leurs paroles au sérieux, en faisant en sorte que quand elles rentrent dans un commissariat, eh bien, il y a un processus qui s'enclenche pour les préserver, qu'il y ait des appartements ou des lieux d'habitation qui leur soient proposés pour les mettre en sécurité quand il y a une urgence, qu'on leur propose aussi un accompagnement financier, parce que souvent c'est un énorme souci pour elles, pour quitter leur conjoint violent, et puis qu'on respecte leur souffrance, qu'on les soigne aussi.

0: Le mémorial des féminicides de l'année 2025.
1: On en comptabilise à peu près 159.
0: C'est énorme en fait, tous ces crimes. C'est une session où tous et toutes les coléreuses de Paris se rejoignent. D'habitude, on colle par 4 ou 5, alors que là, on essaie de vraiment tous être ensemble. Et on colle le prénom de toutes les victimes tuées lors de l'année, et notamment aussi les anonymes, donc celles de mes noms pas été recensées.
1: C'est dur d'être précis. Aujourd'hui, on peut chiffrer à au moins 159. Malheureusement, il y en a toujours qu'on n'arrivera pas à compter. Une chose sur laquelle moi, j'aimerais bien alerter aussi, c'est qu'on arrive très peu aussi à comptabiliser les personnes qui se donnent la mort pour des questions de harcèlement avec leur conjoint, leur ex-conjoint. Ça, c'est très, très, très compliqué à comptabiliser. Et pourtant, ça fait partie aussi des féminicides, puisque c'est des femmes qui meurent pour des raisons de VSS.
0: L'objectif de cet événement, je pense que le premier, c'est de commémorer ensemble ces personnes qui ont été tuées et dont, en fait, on a l'impression que personne ne se soucie. Et puis aussi de déranger et de choquer, en fait, les personnes qui prennent les décisions, notamment politiques, et de montrer que c'est énorme, en fait, tous ces crimes, et qu'il n'y a pas assez de choses qui sont mises en place, et que c'est pas normal qu'on se rejoigne, justement, tous les ans en janvier pour coller plus de 100 prénoms.
2: Emmanuel Macron se fout de nous là-dessus. Il se fout de nous. Il a des grands mots, des espèces de trémolos dans la voix.

Vous le croyez ça? L'équipe de France est championne du monde en battant le Brésil. 3-0, 2 buts de Zidane, 1 but de Petit. Je crois qu'après avoir vu ça, on peut mourir tranquille. Enfin, le plus tard possible, mais on peut. Ah, c'est superbe. Quel pied! Ah, quel pied! Oh putain! Oh là là!

0: et pour tout le monde les mêmes héros. Cette équipe de France où chacun peut trouver son idole.
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0: impeccable et tout à fait extraordinaire mouvement de Zinedine Zidane et un relais avec Tchorkaeff en mètre carré, alors qu'on va suivre
1: Tchorkaeff qui la met au-dessus, la balle de la tête sur ce coup franc de Zidane.
0: Alors qu'il avait une bonne occasion, on revoit.

0: Barthès, heureusement. Quel bon coup de tête. Corner pour l'équipe de France.
1: Corner rentrant, il est bien frappé au premier poteau. Oh, but de

cette tête en reculant. Et là, difficile pour le joueur de frapper fort le ballon.

0: délire, c'est là que je commets mes délits délibérément.
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Bonjour tout le monde, c'est déjà l'épisode 3 des chroniques littérature. Je te rappelle le principe, je lis et décrypte un essai par mois. Si t'as envie d'en savoir plus sur un livre en particulier, mais que t'as pas le courage de lire, envoie un message sur l'Insta de Tss Radio, et peut-être qu'il sera le sujet de ma prochaine chronique. Pour ce troisième épisode donc, je vais te parler du Vertige de l'émeute, des ZAD aux gilets jaunes, de Romain Huet. L'auteur cherche à comprendre ce qui se joue pendant une émeute. Il ne tente pas de dresser un portrait sociologique de l'émeutier, mais adopte un point de vue de la science des sensations. Le but est de questionner la valeur émotionnelle de l'émeute et son impact sur les corps. Commençons par le titre qui résume bien l'entièreté du texte. Le vertige de l'émeute. Ce mot « vertige » induit l'atmosphère intense et paradoxale qui règne lors d'un tel événement. Romain Huet défait également l'idée que l'émeute serait un mouvement impulsif sans règles, comme une excitation momentanée. En étudiant les sensations, on comprend que celles-ci sont plutôt une colère froide et démonstrative, dirigée vers des symboles précis. L'émeute représente un moment symbolique où le pouvoir est obligé de se manifester dans sa forme la plus élémentaire et brutale. L'auteur parle de l'objectivation du pouvoir, c'est-à-dire que les émeutiers l'obligent à se rendre visible et à frapper, ce qui permet d'apercevoir la vulnérabilité du pouvoir. Je cite « La casse atteint le pouvoir dans les symboles de son orgueil en l'obligeant à se protéger, à se barricader. » L'émeute trouble et déstabilise. Continuons. L'émeute est aussi l'occasion de solidarité improvisée. Une main qui nous relève après une chute, un inconnu qui vous soigne, ces comportements bien plus rares dans la vie quotidienne deviennent banals ici. L'émeutier voit alors s'animer devant lui le monde du fantasme politique qu'il imagine dans ses rêves. Sans exagérer l'ambition révolutionnaire, l'émeute est un moment où le quotidien se rompt pour laisser place à un aperçu de l'utopie. Ce qui rend l'analyse de l'auteur particulièrement intéressante est ce point-ci. L'émeute est une expérience du sensible. Par cet acte, on extériorise une pensée politique. L'émeute étend le politique, lui donne vie et densité, libère les sensations habituellement contenues. Elle ouvre et fend le politique. Imaginez, les yeux qui piquent à cause des gaz lacrymogènes, des cris, des vitres cassées, des matraques, des gens qui courent, des gens qui chantent. C'est tout cela une émeute et bien plus. Dans le désordre apparent se dégage une unité sensorielle qui peut s'apparenter à de la joie, de l'excitation, de l'enthousiasme, de l'angoisse, de la peur ou de la panique. Il est difficile d'étudier une expérience aussi sensible et limitée dans le temps, mais l'auteur tente de le faire tout au long du livre. Le sens de l'émeute et de la destruction ne réside pas dans son efficacité, mais dans son symbole. L'auteur parle d'un simulacre du chaos pour évoquer la volonté de l'émeutier de faire face à ce monde illisible en le montrant sous son véritable jour, chaotique donc. Romain Huet écrit « L'émeute signale donc la réfutation du monde tel qu'il est. Dans le même temps, cette quête, ou plutôt cette divination du chaos, transporte chacun. L'émeutier regarde le monde, il le parcourt, l'engrange et le brûle. » En effet, si chacun fait face à l'absurdité du monde, à l'injustice du système et au sentiment d'étrangeté à soi, l'émeutier éprouve ce néant dans sa chair. Je fais ici un petit aparté pour celles qui suivent les chroniques depuis le début. Je me suis rendu compte que cet épisode avait finalement un lien étroit avec le premier épisode sur la fête. J'espère que vous vous en souvenez. Ici aussi, malgré l'aspect chaotique et révolutionnaire de l'émeute, cette dernière obéit à des règles et des schémas bien précis. Les émeutes ébranlent momentanément le pouvoir sans le changer en profondeur.

Bref, aparté terminé. Paradoxalement, l'émeute est à la fois expérience du réel brutal et d'une affirmation d'un goût pour la vie. L'émeute est l'issue concrète à un réel qui étouffe et mutile. Je vais répéter cette phrase, cette citation, parce que je l'aime beaucoup. L'émeute est l'issue concrète à un réel qui étouffe et mutile. Ce moment permet aux participants de justifier la conviction qu'ils ont de justement vivre dans des temps sombres. Au-delà de s'opposer à l'aéroport de Notre-Dame-des-Landes ou à la construction d'un centre d'enfouissement des déchets nucléaires à Bure, les discours appellent à réinventer d'autres formes de vie en s'échappant du capitalisme. La destruction a pour but la reconstruction d'une existence souhaitable. De plus, une réelle joie s'empare des participants à l'émeute qui ont le sentiment de faire face à l'histoire en étant un sujet historique en pleine puissance, selon l'expression de l'auteur. C'est bien sûr une expérience collective rare, où les corps se laissent entraîner collectivement à la vulnérabilité. Les corps forment un tout pour se protéger, mais on trouve également une dimension affective forte, vous l'aurez compris, créée par l'effervescence partagée. L'émeute est un spectacle. Les blousons, les sacs à capuche noire, les pierres, les masques, les corps rassemblés. Les émotions sont dominées et la démonstration peut commencer. L'émeute simule l'effondrement du vieux monde au moyen de la violence physique et surtout verbale. C'est une véritable fête contestataire et transgressive. Les chants sont hurlés pour être entendus de tous. Et oui, bien sûr, un spectacle ne peut pas se faire sans spectateur. Attardons-nous sur un objet devenu le symbole de l'émeute, la poubelle. Objet du quotidien qui se transforme en accessoire du décor émeutier. Elle peut être un contenant de projectiles, un bouclier, une rempart pour barricade et de la matière pour un feu. La poubelle crée l'atmosphère même de l'émeute. Ainsi, l'émeute est une provocation du pouvoir. Le mépris et l'absurdité du système font face à des corps solidaires et remplis d'émotions. Émeute n'est pas révolution. Elle tient peut-être même au geste en lui-même, pour ce qu'il est, c'est-à-dire la manifestation sensible d'une utopie. C'est bientôt le printemps. Le vertige de l'émeute arrivera avec les fleurs, j'espère. Allez, bisous !

Bonjour tout le monde. Voici le deuxième épisode de la chronique Littérature. Pour rappel, ici je décrypte un livre tout en subjectivité et radicalité. Si jamais t'as un gros pavé chez toi, qui te semble intéressant mais que t'as pas le courage de lire, contacte TS Radio sur Instagram et je le lirai peut-être pour une prochaine chronique. Pour ce deuxième épisode, j'ai choisi de parler du second livre de Rose Lamy, Ascendant Beauf. Vous savez, sur Insta, c'est le compte « Préparez-vous pour la bagarre ». Je vais être claire sur mes intentions dès maintenant. Mon but est qu'à la fin de la chronique, chers auditeurs, vous arrêtiez d'utiliser le mot « beauf ». Sans faire un profilage complet de l'auditoire, il me semble que si tu m'écoutes ici, t'as probablement déjà utilisé ce mot, soit pour désigner quelqu'un, soit pour tourner en dérision un de tes plaisirs coupables. Pour ma part, je n'utiliserai ici le mot « beauf » qu'entre guillemets, pour la compréhension de ma chronique. Commençons par une phrase très simple. Les beaufs n'existent pas. Ce mot ou insulte ne représente aucune réalité sociologique. Il est simplement un puissant outil de mépris social. On l'utilise pour mettre à distance une partie de la population des classes économiquement défavorisées. Avec ce mot, c'est toute la fabrique du mépris social qui se joue. J'irai même plus loin, comme le fait Rose Lamy, l'utilisation de ce mot s'inscrit dans le continuum de la violence de classe. Un continuum, ça veut dire que l'utilisation du mot « beauf » permet et prépare la violence de classe. L'autrice dit « Les violences de classe ne commencent pas le jour où l'on perd un emploi ou lorsqu'on va au resto du cœur. C'est maintenant, avec cette logique de distinction, comme dirait Bourdieu, que le classisme trouve son origine. Il faut également l'entendre sous le prisme du mépris culturel. Par cette distinction entre le bon goût et le goût beauf, on assiste à l'humiliation des fiertés populaires. Je parlais de plaisir coupable tout à l'heure, en exagérant les chansons ou en mentionnant bien fort que non, je la chante pas premier degré. Hein. Ce sont les goûts et les identités d'individus qui sont moqués et dégradés. La figure du beauf est un outil de contrôle et de domination puissant. De nos goûts, de nos comportements. Rose Lamy écrit « Le goût n'est qu'une violence, qu'une marque déguisée de domination. » Qualifier un comportement de beauf le sanctionne socialement. Cela nous pousse à contrôler nos comportements en société, car on ne voudrait surtout pas que quelqu'un pense qu'on est beauf. On peut aller plus loin en comprenant que ce terme permet la justification de l'ordre méritocratique. Ce mythe social permet aux dominants de justifier l'ordre social qu'ils dominent, en présentant les inégalités comme normales ou méritées. L'autrice parle des témoignages de transfuges de classe qui, justement, seraient, je cite, « décontaminés de leur ascendant beauf grâce à l'éducation ». Je continue cette chronique. En vous mobilisant, vous, auditeuriste de gauche, pour prendre le temps de vous expliquer en quoi l'imaginaire de la figure du beauf est bel et bien un problème de gauche. Bon, déjà, le personnage du beauf a été créé par le dessinateur Cabu dans les années 70. Et s'il est si bien resté dans les esprits aujourd'hui, c'est qu'il répondait au climat de division de la gauche après mai 68. En effet, comme on l'appelle, la révolution manquée marque l'histoire de notre pays, qui connaît les grèves les plus massives de son histoire. Mais l'Assemblée est dissoute par De Gaulle, président UDR de droite. Les Français et Françaises sont appelés aux urnes et on assiste à un triomphe de la coalition gaulliste, et donc à l'échec du projet révolutionnaire de la gauche. Ok. C'est alors que naît un ressentiment de la gauche contre un certain électorat ouvrier. Les gauches militants créent un fantasme, celui du bon pauvre. Rose Lamy écrit « La gauche a du mal à tolérer la figure du pauvre quand elle n'est pas dans des canons, quand il n'est pas l'ouvrier syndiqué, le cheminot gréviste. » Après la figure du pauvre, vous l'aurez compris, vient son pendant, le beauf, celui qui consomme dans les zones industrielles, regarde la télévision, aime la chasse et mange de la viande, décrit Rose Lamy.
Aujourd'hui, le dictionnaire Larousse qualifie le beauf de français moyen aux idées étroites et bornées, se comportant généralement avec vulgarité. En fait, la gauche a tendance à croire que les prolos abstentionnistes ou ceux qui votent extrême droite le font parce qu'ils n'ont pas compris les enjeux ou parce qu'ils manquent de connaissances, explique l'autrice. Et c'est pour ça d'ailleurs que le militantisme contemporain passe beaucoup par la production d'informations et la production de toujours plus de données. Revenons sur ma phrase d'accroche. Le beauf n'existe pas. C'est un agrégat de croyances et de stéréotypes, réconfortant pour les uns et stigmatisant pour les autres. Rose Lamy consacre toute une partie à la figure répandue du tonton raciste. Et lui non plus n'existe pas. Je ne dis pas que les tontons racistes sont un mythe, mais simplement que cette figure amorale sert d'exutoire, de bouc émissaire, à un discours bourgeois. Une partie de la population est assignée à tous les mots politiques pour nous faire oublier que la banalité du mal est en chacun de nous. En clair, le racisme n'est pas réservé aux tontons. Il existe bel et bien en chacun de nous et en faire l'apanage des tontons est une erreur malhonnête. De plus, puisqu'il n'existe pas, le beauf a bon dos. Il ne peut pas s'organiser pour se défendre face au discours dominant. L'autrice l'explique bien en mentionnant la différence entre les dominants et les dominés. Les dominants ont le privilège de contrôler leur image, à la fois en influençant ceux qui contribuent à leur représentation, donc là on parle des artistes, des médias, et en se mettant en scène eux-mêmes. À l'inverse, les dominés subissent une vision d'eux-mêmes imposée par les dominants. Ces derniers deviennent ainsi étrangers à leur propre existence, et en fait c'est ça la violence des classes. La question de la féminité beauf est traitée également dans le livre. On trouve peu de représentations féminines de la beauf, sans qu'elles ne soient rattachées à leur mari. Mais nous pouvons quand même dire que la femme beauf serait l'opposé de la femme bourgeoise. La femme beauf est donc qualifiée par le trop, trop vulgaire, trop grosse, trop sexualisée, écrit l'autrice. J'espère avoir achevé de vous convaincre. De cesser. Chers auditeurs intello-bourgeois, d'utiliser ce mot qui est le symbole de la fracture populaire contemporaine. Je terminerai ma chronique par la belle citation de Rose Lamy. Quand j'aurai besoin de désigner un homme méprisable, bête et de moralité douteuse, je dirai qu'il est macroniste. Allez, bisous !

Bonjour à toutes et à tous, bienvenue sur TSS Radio pour ce 5e épisode de la récré de Galguiche. J'espère que vous êtes bien installés ce mercredi après-midi où que vous soyez et que vous écoutiez cette émission, cette radio en direct. C'est parti pour une heure de récré, une heure de découverte entre acid jazz, breakbeat, UK garage, dubstep, évidemment drum and bass, jungle. Vous commencez à connaître l'univers de cette récré. On commence très doucement avec un morceau de Al Jazz, Kidnapped, sorti au début des années 2000, vraiment le son d'une époque que j'aime énormément. On va passer cette récré ensemble.

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Merci d'avoir été avec moi pendant toute cette récré. C'était un plaisir, moi je me suis absolument régalé. J'ai passé par plein de gens différents, comme souvent. Et voilà, il me reste plus que vous souhaiter un excellent mercredi, fin de mercredi. On finit sur une petite unrelease d'un petit morceau que j'ai fait, que j'ai composé, que je vais peut-être sortir. Voilà, merci encore à tous.

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là, du coup, j'ai vraiment besoin d'en parler et je sais pas à qui en parler, du coup, j'en parle au micro. 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C'est un constant challenge de réalisme, imagination. Et c'est comme ça que je continue à créer des choses, à penser des choses, à faire des choses bizarres, à danser bizarrement.